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1: Retour à l'électronique sur la contemporaine et à un compositeur estampillé GRM. Commande de Radio France, Birds de Daniel Teruggi est une œuvre puissante. Philosophique, ornithologique, liturgique, cette partition fait appel à un matériel sonore varié. Signaux acoustiques produits par les oiseaux mêlant chant, battement d'ailes ou picotement, symbolisme avec le son des avions, mythologie avec l'évocation du phénix symbolisée ici par l'écriture du compositeur. L'acousmatique, nous dit Teruggi, fonctionne ici comme un télescope qui nous projetterait dans un monde uniquement ornithologique, virtuel et atteignable seulement à travers notre imaginaire.

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1: Le regretté Jean-Claude Risset, un des champions et des pionniers de l'électronique dans la création musicale, aborde le thème des oiseaux dans une de ses compositions majeures, Sud. La pièce, commande du ministère de la Culture à l'initiative du GRM, utilise principalement des sons enregistrés dans le massif des Calanques à Marseille, ville où l'homme s'est éteint en novembre 2016. Le naturalisme y affronte l'électronique dans un élan tout de contrôle, de maîtrise et de passion.

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1: Et tout d'un coup, on se trouve projeté en arrière de quelques années, puisque c'est en 2008 qu'est sorti Hexaméron, un CD avec cette improvisation, chacune montrant un univers différent, une esthétique aussi, bien entendu. On est donc en face d'une œuvre collective très variée, non seulement parce que l'instrumentaire change d'une improvisation à l'autre, mais surtout à cause d'un apport personnel de chaque interprète. La liberté musicale et la capacité de communication en groupe sont des choses intimement liées, ici plus encore qu'ailleurs.

0: C'était la troisième improvisation extraite du disque collectif nommé Hexaméron. Et ici aussi, comme dans le fameux commentaire sur la Genèse, quelque chose émerge du néant ou du presque rien, d'un silence en tout cas. Un silence brisé collectivement par Andy Emler et Antoine Hervé au clavier, Vinko Globokar au trombone et corps des Alpes, Étienne Rollin au saxophone et Patrick Scheider au piano.
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0: Si nous sortons à peine d'une improvisation colorée, c'est une séquence carrément bariolée qui nous attend maintenant. En effet, les trois improvisazioni de Franco Donatoni se trouvent séparées par d'autres pièces improvisées courtes, écrites pour des instruments différents. Les trois improvisations pour piano datent de 1956, la période où le compositeur italien cherchait encore sa voix et il était influencé à ce moment par Webern, Boulez et Stockhausen. Et du coup, ces improvisations ne sont pas une tout à fait. Franco Donatoni, d'ailleurs, ne croyait pas vraiment à l'improvisation en tant que telle, comme il le confiait dans un entretien dans les années 80 du XXe siècle, en affirmant que ce qui le gênait était les situations quand il n'y a pas l'aide d'une trace, d'une histoire. Mais à ce moment-là, pour lui, il s'agissait juste de sortir du sérialisme musical. Mais pour aller où? À ce moment-là, ce n'est pas encore très clair. Les pièces improvisées pour clarinette de Ben Goldberg et pour violon de Lucille Larrick sont juste des chemins possibles qui s'ouvrent à nous, mais pas à Donatoni.

0: C'était les trois improvisazioni pour piano de Franco Donatoni sous les doigts de la pianiste Maria Isabella Carli. En outre, on a entendu l'improvisation sur Halfnet de Ben Goldberg pour clarinette transformée et deux extraits du disque Poème en violonté, les violonisations en effet, tous les deux interprétés par la compositrice Lucie Laric.
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0: Un concerto improvisé maintenant, l'œuvre d'une grande envergure pour clarinette et orchestre à cordes. Il est de Fabian T. Eriksen, un compositeur et chef d'orchestre qui ne voit pas de contradiction entre les musiques écrites et improvisées. Il intègre d'ailleurs ces éléments de liberté dans chacune de ses compositions. Et l'improvisation est donc tout naturellement présente dans ce concerto aussi. La partie soliste est entièrement libre, tandis que celle de l'orchestre est écrite. Le concerto improvisé porte très bien son nom car il n'a pas de soliste fixe. La place de celui-ci pourrait être prise par n'importe quel instrumentiste capable de jouer en symbiose avec l'orchestre à cordes ou par un poète, conteur ou danseur par exemple. Dans la présente capture, c'est Luis Clavis qui s'y met avec ses clarinettes accompagnées par les cordes de l'orchestre de la WDR placé sous la direction de l'auteur Fabian T. Eriksen.

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0: fort. 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
1: Retour.
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2: L'orchestre à cordes de la WDR et Louis Clavisso clarinette ont interprété ensemble le concerto improvisé de Fabien Théeriksen. Tous ces musiciens ont été placés sous la direction du compositeur.
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2: Et c'est probablement l'improvisation à la clarinette qui nous fait revenir vers l'hexaméron, cette pièce d'improvisation collective qui varie en fonction de son instrumentaire du moment. Dans la quatrième improvisation, donc, on retrouve Antoine Hervé au clavier, Étienne Rollin au saxophone, et revoilà Louis Clavis à la clarinette et au saxophone soprano.

0: captivante et communicative. Quelque chose à découvrir, tout comme des improvisations percussives de Jean-Pierre Drouet, enregistrées en public en 1994 lors du festival Banlieue Bleue.
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0: Le tromboniste américain George Lewis a participé en 2004 à un événement musical et géographique extraordinaire, initié, composé et rassemblé par le compositeur Alvin Caron. Ce projet a regroupé des enregistrements des sons maritimes divers et variés de la côte est des États-Unis et les improvisations des 10 musiciens de la scène expérimentale américaine. Ce projet radiophonique en 10 parties n'est pas seulement une découverte et une promenade côtière, c'est une vraie visite des lieux concrets tels d'un phare, un port, un musée maritime, le tout accompagné par la musique libre, donc improvisée bien entendu.
2: 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Mm-hmm. And the address of this one, this is Petit Manan Light, second order, made by Le Porte, Paris. And that's a 40-watt lamp.

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0: C'était une improvisation à deux, enregistrée en concert, que vous avez entendu à la suite de l'extrait des Rites maritimes, cette pièce radiophonique d'Alvin Caron. Et le duo d'improvisateurs était composé de Terry Riley et Lamonty Young, deux grandes figures de l'avant-garde américaine. L'enregistrement date de l'année 1960 et il a été réalisé à la Hertz Hall de l'Université de Berkeley en Californie. N'oublions pas qu'il s'agissait d'une pièce pour deux pianos et cinq magnétophones.
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0: Et nous nous dirigeons maintenant dans un des plus prestigieux festivals européens de la musique contemporaine qui a lieu tous les ans au cœur même du continent, ou pas très loin en tout cas, nous sommes à Vienne moderne. Et comme tout festival qui se respecte, il passe des commandes compositeurs pour écrire des pièces créées lors de cet événement. Mais comment commander quelque chose qui est improvisé et alors éphémère par définition ? Eh bien, cela a été fait en 2010 à Vienne moderne et le quatuor de musiciens improvisateurs mené par Patrick Pulsinger a donné un concert de 7 morceaux improvisés en jouant à la contrebasse, trombone, thérémine et synthétiseur modulaire. Le quatuor rendait hommage à Morton Feldman en s'inspirant de ses idées comme par exemple répéter le même accord d'une manière différente.

0: 28, 12 et 4. Ce sont les instants musicaux ainsi numérotés par leurs auteurs, les violonistes Dominique Pifarelli et Carlos Zingaro. Leur capture date de l'octobre 1996 et cela sonnait réellement ainsi dans la salle parisienne Les Instants Chavirés. Aucun effet n'était ajouté, nous précisent les éditeurs de ce beau CD. Ces trois brefs duos ont été précédés par Repeat the Same Chord in Different Ways, une improvisation bien entendu inspirée par les idées de Morton Feldman.
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0: De temps à autre, les musiciens des différents styles se rencontrent et très souvent, le terrain d'échange est celui de la liberté, d'improvisation donc. Ainsi, en 1990, Carlo Rizzo et Benoît Thiberguien ont expérimenté ensemble dans le cadre du festival Les 38e Rugissants et voici le résultat. Terra pour Zarb et Electronic Life.

C'était Terra, une improvisation pour zarbe et électronique en temps réel que nous présentaient Carlo Rizzo et Benoît Tiberghien dans une capture live du festival Les 38e rugissants de 1990. Et maintenant, pour la dernière fois, nous revenons à Hexameron, ce disque d'improvisation collective tourné en liberté, surveillé par les interprètes eux-mêmes. C'est la 5e et la 7e improvisation qu'on va écouter tout de suite, celle pour clavier, saxophone, trombone et piano. Et puis après, entre en danse le piano, cloche de vache, flûte des Andes, clarinette, flûte et clavier.

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1: Le bruxellois Jean-Luc Fafchan, né en 1960, se réjouit que l'ensemble MP4 emmène ses quatuors partout dans ses bagages jusqu'en Inde, où cette musique a été présentée comme de la musique du monde. Eh oui, de l'autre côté de la terre, la musique belge d'aujourd'hui, commente-t-il, c'est au fond une tradition d'ailleurs. Son disque « Carnet de voyage » reprend la totalité de ses pièces pour quatuor à cordes et à clavier. Ainsi, on y trouve « Nuages, vue du ciel », quatuor à clavier, une pièce qui lui fut inspirée en 2009 à Cologne, alors que sa musique partageait l'affiche avec les installations de la plasticienne Joëlle Tuerlinx, qui projetait notamment ses nuages vus du ciel, film d'extérieur tourné depuis des hublots d'avion. Il lui a emprunté le titre et a écrit cette pièce brève, davantage proposition sonore selon le compositeur que structure accomplie, disposant plus qu'elle ne compose. Atmosphère éthérée ici, ouatée mais affectée d'un certain vertige qui renvoie clairement au voyage en avion, le nez collé au hublot.

Nuages, vue du ciel de Jean-Luc Fafchan, interprété par les membres du Quatuor MP4 et par le compositeur lui-même au piano électrique Fender Rhodes. Jean-Luc Fafchan a fondé l'ensemble Ictus en 1994. Cette formation, dans son grand éclectisme, embrasse un large éventail stylistique de François Sarran à Riccardo Nova, de Fausto Romitelli à Tom Waits ou bien encore de George Apergis à Steve Reich. Nul ne s'étonnera alors de savoir que l'ensemble a consacré une monographie au Finlandais Magnus Lindberg, servant deux œuvres datant des 15 premières années du Finlandais, Related Rocks en 1997 pour deux pianos, deux percussionnistes et électroniques déjà diffusés sur la contemporaine, et le quintet pour clarinette et quatuor à cordes datant de 1992, une œuvre durant laquelle prolifèrent les idées musicales à partir d'une simple idée harmonique, celle de la chaconne.

0: Le quintet pour clarinette et quatuor à cordes de Magnus Lindberg, interprété par des membres de l'ensemble Ictus, Takashi Yamane à la clarinette, Georges Vandamme et Igor Semenov au violon, Paul Declerc à l'alto et Gert de Bièvre au violoncelle.
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0: Restons en compagnie de Magnus Lindberg, compositeur dont l'une des qualités indéniables est la grande élégance d'écriture pour l'orchestre et une maestria consommée dans l'art de l'orchestration. L'homme a composé 3 concertos pour piano, 2 concertos pour violon, 2 concertos pour violoncelle et 1 concerto pour clarinette. Voici son premier concerto pour alto et orchestre, composé en 2023 et créé en 2024 par le dédicataire, l'altiste Lawrence Power, qui nous l'interprète ici. Divisé en 3 mouvements joués sans pause, cette œuvre présente une variété de caractères musicaux identifiés par différentes harmonies, tempi et textures, créant une atmosphère kaléidoscopique. Le premier mouvement, avec son ouverture fanfare, introduit l'altiste comme un héros confiant. Le deuxième mouvement, plus méditatif, inclut des passages virtuoses et une cadence improvisée par le soliste. Le mouvement final, enfin, énergique et en mesure asymétrique, 7-16, 5-16, etc., se termine par une explosion de couleurs orchestrales, concluant l'œuvre de manière éclatante. C'est l'Orchestre symphonique de la radio finlandaise qui accompagne l'altiste Lawrence Power sous la direction de Nicolas Colon pour ce voyage inoubliable que nous propose Magnus Lindberg avec son concerto pour alto et orchestre. L'interprétation est au top, comme c'est toujours le cas pour les disques du label Ondine, consacrés aux compositeurs.

0: le concerto pour alto et orchestre de Magnus Lindberg, enregistré dès l'écriture achevée en 2024 par le dédicataire et créateur de l'œuvre, l'altiste anglais Lawrence Power, et l'orchestre symphonique de la radio finlandaise dirigé par un autre britannique, le chef Nicholas Colon, un disque Ondine.
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0: À suivre, une de ces fabuleuses calligraphies sonores dont le compositeur japonais Toshio Ozokawa a le secret. Le concerto pour guitare de 2007, voyage 9, Awakening, l'éveil, pour guitare, cordes et percussions, met en scène l'humain, incarné par l'instrument soliste, la guitare, lequel trouve sa véritable identité en réponse à la nature dans le paysage ouvert par les sons de l'ensemble instrumental. Cette composition explore des thèmes de transformation et de renaissance inspirés par la flore japonaise et la philosophie zen. Méditation et introspection sont les maîtres mots de ce voyage qui n'oublie pas non plus d'exprimer la tension résidant entre l'homme et la nature. Voici une interprétation plus qu'exemplaire, celle du guitariste suédois Jakob Kellerman face à l'orchestre de chambre de Tallinn, dirigé par son compatriote Christian Carlsen, un disque Bis Records.

Voyage 9, Awakening pour guitare, cordes et percussions du japonais Toshio Ozakawa dans l'interprétation du guitariste Jakob Kellerman de l'orchestre de chambre de Tallinn dirigé par le chef Christian Carlsen. Ce disque Bis Records entièrement consacré à ce compositeur décidément passionnant sous le titre du concerto lui-même Awakening présente différents ouvrages pour guitare seule ou guitare et soprano reprenant des mélodies japonaises de l'ère Edo. Il présente également une partition antérieure de plus de 20 ans au concerto que nous venons d'écouter, laquelle déjà ne pouvait exister que sur fond de culture orientale. Il s'agit de Renka 1. Cette œuvre pour soprano et guitare reprend trois anciens tanka, ces poèmes japonais non rimés de 31 syllabes, présentant le terreau dont se servira Ozakawa pour Awakening, à savoir la résonance en tant que calligraphie. Chacun des titres des trois mouvements de Renka 1 contient le début de chaque tanka. Le premier mouvement, Aki no Tano, dans les chants d'automne. Le second mouvement, Kimi ga yuku, quand tu pars. Et le troisième, Yura no Towo, à travers les portes de Yura.

0: La soprano d'origine belge Ilse Ehrens et le guitariste suédois Jakob Kellerman peignaient ensemble, dans une geste toute d'introspection calligraphique, l'œuvre composée en 1986 par le compositeur japonais Toshio Ozokawa, Renka 1.
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0: On peut penser que la partie de guitare de Renka 1 s'inspire du jeu de koto, instrument traditionnel japonais, que jouait la mère du compositeur Toshio Ozokawa autrefois. Voici un autre voyage peint par le plus célèbre des compositeurs japonais, Toru Takemitsu, directement destiné à un instrument traditionnel de son pays, le biwa, le luth à manche court. Il s'agit de tabi, que l'on traduit par « voyage » au pluriel, composé en 1973 par Takemitsu, œuvre pour trois biwa explorant les thèmes du voyage et de la découverte, tant extérieure qu'intérieure. Connu pour son habileté à fusionner les traditions musicales japonaises avec des techniques contemporaines occidentales, le compositeur utilise les biwa pour créer des paysages sonores évocateurs, faisant en sorte que les trois instruments dialoguent, se répondent et se complètent, évoquant les étapes d'un voyage à travers des paysages variés aux émotions profondes. L'œuvre est effectivement marquée par une mélancolie douce, reflet des adieux et des souvenirs laissés derrière soi, mais aussi par une note d'espoir, chaque fin de phrase musicale ouvrant la voie à une nouvelle aventure.

0: Voyage de Toru Takemitsu pour 3 biwa, enregistré en février 1974 à Tokyo avec Kinshi Tsuruta en re-recording pour les 3 biwa, instruments de musique traditionnelle japonais à cordes pincées appartenant à la famille des luths à manches courtes. Le biwa est souvent utilisé dans les contextes narratifs et poétiques, ce qui en fait un instrument idéal pour une œuvre comme celle dans laquelle nous étions plongés.
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0: Georg Friedrich Haas est un compositeur autrichien né le 16 août 1953 à Graz. Il est reconnu pour son utilisation innovante des micro-intervalles et des techniques de composition spectrale. Il a étudié la composition à l'Université de musique et des arts du spectacle de Graz et à Vienne, sous la direction de Gösta Neuwirth et Friedrich Serra. Sa partition, In Vain, en vain, est l'une de ses pièces les plus célèbres, composée en 2000 en réaction à la montée de l'extrême droite en Autriche et pour signifier sa frustration immense face à l'inexorable. Cette œuvre reflète ainsi le mécontentement de Haas face à l'entrée de l'extrême droite autrichienne dans la coalition gouvernementale. L'œuvre est conçue pour être jouée partiellement dans l'obscurité totale, créant une expérience immersive qui perturbe les attentes des musiciens autant que celles des auditeurs et représentant la frustration originelle du compositeur. Écrite pour 24 instruments acoustiques, cette composition se distingue non seulement par l'utilisation audacieuse de l'obscurité et de la lumière que nous avons évoquée, mais aussi par ses explorations des systèmes de tuning non conventionnels. À la fin de la pièce, par exemple, il y a un très long moment de dévissage microtonal qui donne le vertige, voire une sensation de chute, et qui s'arrête de manière abrupte, sonnant ainsi la fin de la récréation, faisant bien sûr ressentir la rupture brutale que représente pour le compositeur l'ascension au pouvoir d'un parti politique qu'il abhorre. Cette œuvre profondément envoûtante nous embarque pour un voyage de 63 minutes qui ne laisse pas indemne. Sont aux commandes les musiciens de l'ensemble Klangforum Wien, dirigé par Sylvain Cambrelin.

0: In Vain, en vain, voyage musical hautement politique pour 24 instruments de l'Autrichien Georg Friedrich Haas, interprété par l'ensemble Klangforum Wien, dirigé par Sylvain Cambrelin, un enregistrement réalisé en février 2002 et publié en 2003 sur le label Kairos.
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1: Hommage à Claude Vivier sur La Contemporaine avec ces mots de Gérard Griset en guise de frontispice. La musique a au moins ceci de commun avec l'amour que l'être humain y découvre et y apprend, le temps.

Lorsqu'il part pour l'Orient, Claude Vivier ne fait pas les choses à moitié. Il prend son temps et s'intègre à sa façon. Doué pour les langues, il apprend l'indonésien et deux niveaux de balinais en moins de temps qu'il ne faut pour le dire. Et c'est à Bali, merveilleuse terre de musique, qu'on lui donne le nom de Nyoman Kenyung, autrement dit le troisième né riant. Nous sommes entre 1976 et 1977. Auparavant, il travaille auprès de Stockhausen, ce qui influence notamment son écriture chorale. Il développe alors un style hyper personnel, totalement épuré, où son obsession de la mort et de ses sombres ricanements se fait entendre, par exemple, dans le martèlement d'un gong.

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pour la création de sa Greeting Music le 25 février 1979, Claude Vivier tenait à préciser que l'œuvre était particulièrement triste. Et même si nous ne les verrons pas ici, il écrivait ensuite que les cinq musiciens qui l'interprètent ne doivent avoir aucune expression sur leur visage, ni aucun geste autre que ceux nécessaires à son exécution. Ils doivent en quelque sorte devenir des zombies. Cette pièce est l'expression d'un monde sans espoir, écrit-il, où rien ne peut être fait ni ressenti. Il n'est pas sûr que Vivier, sur ce dernier point, ait tout à fait réussi.

La musique de Claude Vivier a marqué le compositeur Marco Nikodijevitch. Il lui compose un tombeau musical sur le thème de l'absence. C'est une évocation presque rituelle de cette sorte de tonalité psalmodiée dont faisait usage Vivier avec ses rythmes de cloches asiatiques. C'est aussi une boîte à musique dans sa troisième partie avec ses répétitions frénétiques qui évoquent la musique techno des Dark Rooms comme un rituel d'intoxication cette fois-ci, intoxication de sexe et de violence renvoyant au sauvage assassinat de Claude Vivier en 1983 à Paris.

0: Claude Vivier a parcouru une bonne partie de l'Europe et de l'Asie. La ville étrange qu'il évoque à suivre dans sa musique serait bien pourtant Toronto, au Canada dont il est originaire, ville pour laquelle la pièce a par ailleurs été commandée. Mais cette sorte d'exotisme qui caractérise une partie de l'œuvre de Vivier y est pourtant bien présent comme hors lieu, à la façon du hors-temps dont parle Vivier à propos de la musique balinaise. Cinq mélodies ici construites autour d'instruments balinais, puis rapportées à des instruments occidentaux, sauf pour les percussions qui incarnent les timbres d'Asie dans ce rituel caractéristique de Claude Vivier qui a voulu rétablir par sa musique le lien perdu entre mélancolie et espoir.
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0: Shiraz est une ville d'Iran, une merveille de cité, comme un diamant brut durement taillé. Et Claude Vivier de tailler de même sa pièce par le mouvement des mains sur le clavier du piano, en pensant à deux aveugles qu'il avait suivis durant des heures au marché de Shiraz.
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0: La musique de Gérard Griset est comme un art de la plus infime transition, sauf dans Thaléa que caractérise rapidité et contraste. Cette musique, comme une respiration ou une spire du temps, fond l'apparente incompatibilité de ces éléments en une stricte périodicité. Puis de nouveau, par les trémolos du piano, apparaissent progressivement des corps étrangers qui se glissent comme autant de grains de sable dans la machine répétitive. De fait, Griset évoque cette machine dans le sous-titre de l'œuvre, mais aussi les herbes folles qui finissent toujours par reprendre leurs droits.

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1: Fausto Romitelli, lui aussi, possédait ce fabuleux don d'engendrer de véritables sortilèges sonores, comme avec ce piano et ses crotales subtilement orchestrées. Comme cette sorte de pantin mécanique aussi qui naît sous nos yeux, ou plutôt au creux de nos oreilles, dans une sorte de rituel à la Claude Vivier. Amok, comme une compulsion obsessionnelle, celle de fou furieux des temps modernes, et coma en forme de palindrome, comme la conscience absentée d'être que nous sommes hyper connectés et en complet dessaisissement.

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1: Inspirée du Siddhartha de l'écrivain allemand Hermann Hesse, la grande œuvre orchestrale éponyme de Claude Vivier et pour le chef Walter Boudreau qui l'a créée en 1986, le testament musical du compositeur. Elle est directe dans sa forme, parfaitement sculptée et commence par une simple mélodie qui s'élargira en une fantastique galaxie d'idées et d'émotions, dit-il. Claude Vivier s'y présente avec une désarmante simplicité. Siddhartha est un organisme vivant, une sorte d'enfant cosmique à l'image de son compositeur, hanté par l'idée de la mort et de l'infini.

0: Travailleurs quittent les champs pour les forêts.
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0: C'est très dur, car les méthodes sont restées primitives. Depuis des siècles, les châtaigneraies ont fourni du travail à des régions entières. Le bois de marronnier est utilisé pour la construction. On en fait des poutres, des cadres de fenêtres, des meubles, ainsi que des poteaux télégraphiques. Des milliers d'hommes des villes et des campagnes vivent de cette exploitation. On en fait des paniers et des corbeilles. On en fait des tonneaux. On y met du vin ou du grain, ou on les exporte vides.

0: le ciel des oiseaux rigolos. Il y avait de
1: magnifique. Ça serait tombé à ce moment-là. Mais bon, il y a pour en faire, c'est pas un problème. Merci. Il n'y a pas de quoi. Au revoir, mon grand. Au revoir.
2: Profite-en, quand ils sont faits, ils sont faits.

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sur vos lèvres. Chère auditrice, cher auditeur, que je dépose cette paraphrase afin qu'il y fleurisse, fructifie, s'y métamorphose jusqu'à la guérison de vos effrois, de vos tourments.

imaginez que vous avez quitté la ville, abandonné votre maison de toujours.

vous avez laissé des êtres chers qui jusqu'ici étaient le sel de votre vie, mais que des événements funestes ont brusquement séparé de vous.

vous avez traversé des villages, emprunté des chemins de plus en plus étroits et caillouteux, vous approchez de la lisière d'une forêt, où vous espérez, non sans appréhension, trouver refuge.

Franchissez l'orée. Entrez dans la pénombre. Vous enfoncez dans la fraîcheur du sous-bois. Tâtez le sol d'un pas encore incertain. Et cherchez votre chemin avec hésitation entre les coups.

vous entendez gronder la mer au sommet des arbres. Et vous interprétez cette rumeur à l'aide de quelques vers.

a tenté de traduire le discours des espèces les plus proches. Votre clairvoyance augmente. Vous entendez maintenant la voix des fleurs.

Votre étonnement s'intensifie. Vous en oubliez vos ruminations. Et comme votre regard s'habitue à l'obscurité, vous pénétrez plus avant dans les profondeurs.

messages vous parviennent. Un ruisseau improvise, aiguisant votre curiosité. Vous marchez plus vite.

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s'éloignant, un vallon de plus en plus raviné. Mais déjà, vous prêtez l'oreille à d'autres voix.

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votre agitation. Vous parvenez à une clairière en vous laissant guider par des murmures passant d'enchantement en émerveillement.

votre souffle et votre pouls, précipités par votre course et les irrégularités du terrain, vous vous reposez un moment sur un tronc renversé.

sel, des animaux et des arbres auxquels vous vous unissez dans une croissance aux aguets.

0: la force des esprits, enfermés dans la fève des prêtres. 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

0: bourgeonner comme eux. Fleurir. Se ramifier comme eux. 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
1: 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Des yeux
2: d'un air filtré,
1: paillettes étincelles de
2: vénitie,
1: quelques coquilles de
2: pinceaux,
1: de petits cadets
2: de
1: granit,
2: de
1: minutes
2: de marseillais, de rose
3: parfois, une brume d'or
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4: c'est ça,
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4: chauve-souris
2: de pompiers.
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4: les anges,
1: les anges,
4: les anges,
1: admirer leur éclat de diamant,
4: les
1: innombrables étincelles,
2: s'alimentent
4: de la
1: plus inspirée.

0: imprimant sur leurs feuilles le refus et l'amour et nos livres écrits.
1: Évoquant

les divers animaux, végétaux, minéraux, souffles et moments que vous avez rencontrés ça et là, dans leur calme solitude, s'attroupent maintenant pris de fièvre et font démarrer leur sabbat.

Avec les autres règnes. Enfoncez toujours plus vite dans une gélatine opaque, dans des sables mouvants qui se durcissent.

0: réveille dans la nuit.
1: Où et quand vous reposez sur un lit de fougères séchées, dans le clair de lune, mais aussi dans un profond épuisement.

Mais oui. Vous ouvrez la main. C'est comme si vous aviez cette vigueur dont vous rêviez adolescent.

Puis, avec l'air nocturne, vous aspirez les souvenirs des choses qui raniment les vôtres.

lianes de malaise. Comme si des parasites vous envahissaient. Ou serait-ce le cœur qui grince et se déchire ?

Comment la ressaisir, cette vigueur entrevue? Comment le retrouver, ce monde?

tentation vous saisit de vous en retourner vers votre maison quittée pour toujours, de vous laisser engloutir par le mur qui s'est refermé sur tous vos parents, vos amis.

les arbres et le vent viennent à votre secours. Grâce à eux, vous vous retrouvez au sommet de la montagne, d'où l'on voit les plissements de l'histoire émerger lentement de leur brume.

travers leurs discours, vous entendez la sève circuler dans leurs branches et parmi ceux qui vous étaient indifférents.

dans les yeux de vos ennemis même, vous voyez s'ouvrir ceux des as.

0: Trop lentement, certes, trop lentement, il nous faut traverser d'autres forêts.
1: Et nos livres écrits, les confronter aux arbres.
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3: Ce n'est pas le crime ou des tueurs en série qui se trouvent au centre de ce qui suit dans le programme des serial killers, mais des citoyens bien sages, parfois rebelles, voire insoumis, il est vrai, mais avec le casier bien vierge. Des musiciens qui, dans leurs activités, se sont inspirés bien ailleurs que dans la construction dodécaphoniques ou sérielles. Et nous commençons avec Conlon Nancarrow, un compositeur américain qui a passé la plupart de sa vie au Mexique. Pays où, paradoxalement, ses œuvres ont eu beaucoup de mal à être présentées. Sauf sur un instrument un peu particulier, le piano mécanique. C'est d'ailleurs pour cet instrument que Nancarrow a écrit le plus. L'explorateur des phénomènes rythmiques et amateur de jazz, ses compositions atteint parfois une complexité telle qu'à son époque, il était presque impossible les jouer sur scène. Mais aujourd'hui, tout a changé et certains s'amusent même à orchestrer ses pièces pour piano mécanique comme Ivar Mikhachov qui a arrangé l'étude numéro 7 de Conlon Nancarrow.

Les membres de London Sinfonietta sous la baguette de Stephen Asbury ont interprété l'étude numéro 7 de Conlon Nancarrow, un enregistrement live de mars 2003 du concert donné à Royal Albert Hall à Londres. Nous évoluons donc dans le monde de la musique mécanique et là, nous retournons un peu à la source côté sonore puisque les quatre études d'Ernst Toch sont effectivement interprétées sur un piano magnifique, un Ampico Bösendorfer doté d'un mécanisme de lecture des rouleaux perforés. Le tout vient de la collection privée de Jürgen Hocker, l'ancien président de la Société internationale d'instruments automatiques.

0: La carrière de médecin ou de musicien ? Telle était la question chez Ernst Toch. C'est le piano et la composition qui ont gagné finalement chez lui, qui, après avoir quitté l'Allemagne pour les États-Unis, comme beaucoup en cette période de guerre, a écrit des musiques de films à Hollywood. Et là, on vient d'écouter ses 4 études pour piano mécanique.
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0: Un flop de reconstitution d'une pièce non terminée maintenant, et oui, cela arrive parfois. Le compositeur britannique Paul Asher a tenté de terminer le travail de Nan Carow, de son concerto pour pianola plus précisément. L'instrument qui a séduit le musicien américain sur le tard, notamment par la présence nécessaire d'un musicien opérateur, ce qui augmentait des possibilités dans les variations du tempo. En effet, après l'analyse, le matériau s'avérait insuffisant pour reconstituer l'œuvre. Mais cela n'a pas découragé le musicien anglais qui, du coup, a composé un concerto tout neuf, inspiré par dudit matériau et également par d'autres œuvres de Conlon Nan Carow. Le voici avec l'excellent ensemble moderne et Rex Lawson qui, lui, est au pianola.

0: le Nankaro Concerto pour pianola et l'orchestre de chambre, une pièce de Paul Asher de 2004. Nous l'avons entendu avec l'ensemble moderne et le soliste pianola Rex Lawson. Tous ces musiciens étaient dirigés par Casper de Roux.
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0: Un autre arrangement de la musique de Conlon Nankaro maintenant, une orchestration d'Evan Zipporin qui a confié son travail à l'ensemble Bang on a Can. Les quatre études pour piano mécanique changent complètement leur aspect, mais malgré ça, on les reconnaît bien.

0: C'était la version All Stars de l'ensemble Bang on a Can qui a interprété l'arrangement d'Evan Zipporin des quatre études pour piano mécanique de Conlon Nancarrow.
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0: On dirait que la tradition de la musique mécanique est immense, mais ce n'est un courant parmi d'autres, même s'il a attiré beaucoup de monde par son aspect particulier. Stefan Schleiermacher est un de ces musiciens qui ont tenté d'amener la musique mécanique sur un terrain un peu différent. En effet, l'héritage de Nancarrow, avec la préparation cajienne d'instruments, notamment le piano, donne un résultat fort intéressant.

virtuose, froid, machinal, sauvage, étrange, hypnotique, il n'y a pas un seul mot pour décrire la musique déjantée de Stephen Schleiermacher que Jürgen Höcker a interprétée au piano mécanique préparé. Tout en restant aux États-Unis, nous passons maintenant d'un courant ou d'une tradition à l'autre. Entièrement en dehors de toute tradition occidentale, Harry Porge construit son monde musical de toutes pièces. Inspiré par la Grèce ancienne, il refuse le système tempéré et fabrique son propre instrumentaire. Le résultat est surprenant et dépaysant. Du côté timbral, bien sûr, mais au niveau compositionnel aussi, le travail de Porge est novateur. Daphné des Dunes est une musique de film que Porge a écrit pour Windsong, un film de réalisatrice américaine Madeleine Tourtelot. L'instrumentaire original est accompagné ici par une bande magnétique réalisée par l'auteur lui-même.

0: Danley Mitchell a dirigé cet ensemble de musiciens jouant sur des instruments originaux de Harry Parch, l'ensemble qui a interprété sa musique de film intitulé Daphné des Dunes.
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0: Le musicien Lamonty Young n'est pas loin de Harry Parch. Lui aussi n'aime pas particulièrement le piano tempéré. Dans sa création, il s'inspire plutôt par des cultures musicales extra-européennes. Voici un petit aperçu de son travail.

0: Vous avez certainement remarqué que Lamanti Young était en compagnie d'autres compositeurs, ses compatriotes en l'occurrence, Steve Reich, dont on a entendu la pièce « Know What Is About You » pour voix de femme et percussion. Et un extrait aussi, « One Eight », un choral inspiré par la musique de Johann Sebastian Bach pour violoncelle et soprano garçon de John Cage.
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0: On est en présence de deux compositeurs maintenant, un américain et un français, qu'on peut mettre côte à côte, ne serait-ce que par leur proximité conceptuelle. James Tenney, tout comme des spectralistes européens, Gérard Griset y compris, s'intéressait au point de rencontre entre l'art et la science. Chez lui, il a été souvent question de la combinaison des techniques harmoniques de Harry Parch avec l'esthétique ouverte et expérimentale de John Cage. Sa pièce intitulée « Les réponses instrumentales avec Ergodos pour bande magnétique, baryton et ensemble instrumental » est suivie par les transitoires extraites des espaces acoustiques, une pièce pour 84 musiciens de Gérard Griset.

Ma musique, ce sont des sons destinés à explorer le phénomène de la perception, disait James Tenney, une citation qui est également liée à la musique de Gérard Griset, je crois. Mais faisons à présent un petit pas dans une direction pas très éloignée, un pas minimal ou minimaliste, si vous voulez, là où James Tenney s'aventurait avec un quatuor à cordes et marimba en intonation juste.

0: C'est bien de préciser l'intonation juste pour la marimba, car c'est une chose peu habituelle dans l'instrumentaire spécifique inventé par Harry Podge. En effet, Aaron Barnes a joué sur la Diamond Marimba de Podge, accompagné par le quatuor à cordes Formalis.
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0: C'est pas tout à fait la musique de fête, c'est juste un bref hommage à James Tenney composé par Elliot Sharp pour son 70e anniversaire. Les deux hommes se connaissaient, se côtoyaient lors des diverses occasions et des concerts. Là, c'est le quatuor à cordes Sirius qui est à l'œuvre.

Avec Alison Cameron, on passe au Canada. Et même si on s'éloigne un peu des choses liées au son tempéré, la musicienne est tout de même confrontée à cette problématique par son choix d'instrument. Son Gibbous Moon, ou la lune gibbeuse si vous voulez, est écrite pour flûte traversière, violon baroque, viol de gambe et clavecin. Bref, des instruments qui sont assez éloignés de notre époque. Alison Cameron les ramène doucement au temps présent avec une mélodie méditative nous rappelant la musique ancienne. L'interprétation inspirée de l'ensemble Les Coucous Bénévoles est pour quelque chose.

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1: Une musique de scène est au programme maintenant. Tout de suite, on va écouter Castor et Pollux que Harry Parch composait pour un spectacle de danse. Divisé en deux parties, l'œuvre montre bien les possibilités rythmiques et mélodiques d'instrumentaire original conçu par le compositeur.

0: L'ensemble Gate 5 de Sausalito a interprété le Castor et Pollux de Harry Porch, une musique de scène enregistrée en 1953.
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0: Pour retrouver une pièce rythmique destinée uniquement aux percussions, il faut regarder plutôt outre-Atlantique vers l'année 1939. John Cage, âgé alors de 25 ans, a écrit sa première construction en métal. C'est dans cette période qu'il a compris que la musique à percussion est une révolution. Il disait que le son et le rythme ont été trop longtemps soumis aux restrictions de la musique du 19e siècle et qu'aujourd'hui nous devons lutter pour son émancipation. Il a beaucoup œuvré pour cela, il est vrai, et les membres de London Sinfonietta dirigés par Jurjen Hempel se trouvent en prolongement de cette révolution musicale.

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1: Nous ouvrons ce programme avec le concerto pour piano et orchestre de la figure haute en couleur qui fut honorée lors de l'édition 2023 du Festival Présence à Radio France, la compositrice coréenne Eun Suk-shin, née à Séoul en 1961. Cette œuvre date de 1997. Le piano et l'orchestre y sont traités à égalité, parés de cette virtuosité ciselée qui fascine tant la compositrice. Cette partition à l'écriture soutenue nécessite une interprétation sans faille. C'est ce que nous offre le pianiste Sunwook Kim, compatriote de la compositrice née à Séoul en 1988, l'année même où celle-ci venait s'installer à Berlin après avoir pu bénéficier de la précieuse tutelle de Lee Getty durant 3 ans à Hambourg. L'orchestre philharmonique de Séoul démontre une fois de plus qu'il est une des grandes phalanges de la scène internationale. Il est dirigé par Myung Eun Chung.

0: Le concerto pour piano et orchestre d'Unsuk Shin, interprété par le pianiste Sunwook Kim et l'orchestre philharmonique de Séoul, dirigé par Myung-Woon Chung. Il s'agit du premier enregistrement mondial de l'œuvre, réalisé en 2014 en Corée du Sud, un disque Deutsche Grammophon. Le fait de préciser Deutsche Grammophon, label le plus connu au monde en ce qui concerne la musique savante, est fort de sens quand on observe le parcours d'Unsuk Shin, né et éduqué dans une véritable précarité, sous un toit de paille et sans manger tous les jours à sa faim, perdant son père à l'âge de 16 ans. Alors, quand on évoque le phénomène des transclasses, phénomène que Chantal Jacquet a largement documenté dans ses ouvrages sur le sujet, on se dit qu'ici, on en a un exemple extraordinaire. C'est même de sublimation qu'il s'agit, au-delà de tous les attributs et toute la reconnaissance gagnée par la compositrice à force de travail, surtout quand on sait qu'elle a été en très grande partie autodidacte.
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0: C'est le piano désaccordé présent dans la paroisse dont son père était le pasteur qui sera le déclencheur pour Unsuk Shin, car il n'y avait ni disque ni partition à la maison. Le piano sera donc fondamental et tient une place à part dans l'univers de la compositrice coréenne. Alors, poursuivons sur ce thème. 5 ans après le concerto pour piano, Unsuk Shin reprend le genre du concerto, genre qu'elle a embrassé avec grande réussite à plusieurs reprises au cours de sa carrière. Voici son double concerto pour piano, percussion et ensemble, composé en 2002, commande de Radio France et de l'ensemble intercontemporain, créé au Festival Présence à Radio France en février 2003, très exactement 20 ans avant la 33e édition du Festival Présence qui sera consacrée à la compositrice.

0: Le double concerto pour piano, percussion et ensemble d'Unsuk Shin, interprété par Dimitri Vassilakis au piano, Samuel Favre aux percussions et l'ensemble intercontemporain, dirigé par Stéphane Asbury. Une œuvre extrêmement virtuose, enregistrée en public à Radio France le soir de la création de l'œuvre en février 2003, lors du festival Présence consacré à Hans Werner Henze. 20 ans plus tard, le 7 février 2023, ce double concerto ouvrira le 33e festival Présence consacré à Unsuk Shin et ce sera une véritable consécration, une des éditions Présence les plus réussies et les plus passionnantes.
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0: Unsuk Shin est pétri de sa double culture coréenne et européenne, mais alors qu'elle se refusait l'emploi d'instruments orientaux dans sa musique, de peur de donner dans l'exotisme facile, sa rencontre avec Wu Wei, virtuose du Shang, lui fait changer d'avis. Elle décide alors de composer un concerto pour Shang et orchestre qu'elle titre Su, titre qui renvoie au dieu égyptien Shu, personnification de l'air. Nous sommes en 2009, le Shang, pour rappel, est un instrument avant à hanche libre, qu'on nomme également orgue à bouche, dont on retrouve l'existence il y a déjà plus de 3000 ans en Chine.

0: Sou pour Cheng et Orchestre, concerto d'Un Suk-shin, composé en 2009 et enregistré ici par le dédicataire au Cheng, Wu Wei, l'Orchestre Philharmonique de Séoul, dirigé par Myung-Woon Chung en 2014 pour un CD Deutsche Grammophon. Ma musique est le reflet de mes rêves, comme mente Un Suk-shin. J'essaie de rendre en musique les visions de lumière aveuglante et l'incroyable magnificence de couleurs qui émaillent tous mes rêves. Un jeu de lumière et de couleurs dans l'espace, formant dans le même temps une sculpture sonore fluide. Sa beauté est abstraite et lointaine, mais c'est pour ses grandes qualités qu'elle adresse des émotions et peut communiquer joie et chaleur. Fin de citation. Des mots qui pourraient décrire la substance même de son concerto pour cheng et orchestre.
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0: Claudio Abbado aurait pu se contenter de parcourir le grand répertoire durant ses 13 ans à la tête de l'Orchestre Philharmonique de Berlin. Il ne lui en aurait pas été tenu rigueur. Le fait est que le Milanais fit beaucoup pour la création contemporaine et le bel aujourd'hui, et ceci dès le concert inaugural de 89 où une œuvre de Wolfgang Grimm figurait au programme. Abbado défendit les répertoires contemporains, cela va sans dire, avec ses autres orchestres. Retour sur un bien beau disque paru en 1997, regroupant des opus signés Schoenberg, Chiarino et Ligeti. De ce dernier, lequel fut, nous l'avons dit plus tôt, déterminant dans la définition du langage musical d'Un Suk-shin, nous trouvons le double concerto pour flûte et hautbois de 1972. Ligeti, à propos de cette œuvre, commentait « La musique miroite comme si elle était congelée » et avance avec la raideur d'une marionnette. »

0: Le double concerto pour flûte, hautbois et orchestre de Gheorghe Ligeti. Une gravure réalisée en concert en mars 1995 à la Philharmonie de Berlin avec l'Orchestre de Chambre d'Europe, dirigé par Claudio Abbado. Les solistes étaient Jack Soon à la flûte et Douglas Boyd au hautbois.
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0: Une des œuvres les plus connues d'Unsuk Shin se trouve être la composition qui la fit connaître en tant que compositrice. Il s'agit d'Akrostichon Fortspiel, soit jeu de mots acrostiche, œuvre composée entre 1991 et 1993. Avec cette partition basée sur sept scènes choisies de L'Histoire sans fin de Michael Ende et Alice de l'autre côté du miroir de Lewis Carroll, la suite d'Alice au pays des merveilles, elle s'aventure sur l'étroit chemin qui sépare le langage de la musique. Le texte, réduit à de simples phonèmes, sons isolés ou fragments de mots incompréhensibles, ne laisse subsister que la signification symbolique. Le langage devient musique, la musique devient langage. Unsuk Shin s'amuse, et nous avec elle, dans une dimension très théâtrale. Nous écoutons la soprano Pia Comsi et l'ensemble intercontemporain dirigé par Kazushi Ono.

Sur la contemporaine, nous écoutions le premier enregistrement mondial de jeu de mots, acrostiche, d'Unsukshin, une œuvre au raffinement instrumental et vocal impressionnant dans l'interprétation de la soprano coloratour finlandaise Pia Komsi et de l'ensemble intercontemporain dirigé par Kazushi Ono. Une gravure de concert réalisée à la Cité de la Musique à Paris en février 2004, un CD Deutsche Grammophon. Cette œuvre qui évoque le monde de l'enfance fera des petits, notamment son premier opéra Alice in Wonderland, soit Alice au Pays des Merveilles, qui sera créé en 2007. Parmi les créateurs qui ont influencé Unsukshin, il y a bien sûr son maître à penser, Ligeti, lequel lui avait fait comprendre qu'un certain type de musique dans la tradition de Darmstadt était simplement exsangue, que c'était fini, y compris le dogmatisme qui n'acceptait rien d'autre. Unsukshin, qui déclare ne pas faire confiance à l'art qui ne naît pas de la difficulté, se réclame également d'autres personnalités, telles celle d'Helmut Lachenmann, pour lequel l'assertion « le beau sauvé par le laid » est toujours de mise, à moins que ce ne soit l'inverse.

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0: Consolation 1 pour 12 voix et 4 percussionnistes sur un texte d'Ernst Toller, une composition d'Helmut Lachenmann, interprétée par la Schola Cantorum de Stuttgart et les percussionnistes Arno Arndt, Siegfried Fink, Hermann Schwentner et Michael Ranta. Tout ce petit monde placé sous la direction de Klitus Gottwald, un enregistrement de 1968.
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0: Le Esme Quartet est un quatuor à cordes allemand qui emprunte son nom à un mot d'ancien français qui signifie « estimer ». Il a été fondé en 2016 à la Hochschule für Musik de Cologne par 4 musiciennes coréennes qui sont des amies d'enfance. Leur disque « To be loved » pour être aimé, paru chez Alpha en 2020, contient 3 opus 1 dans le domaine du quatuor à cordes et propose pêle-mêle l'opus 18 numéro 1 de Beethoven, Les Novelettes de Frank Bridge et Parametastring, un quatuor avec bande magnétique que le Kronos Quartet commanda à leur compatriote Hun Suk Shin en 1996. La compositrice mêle les interprètes à des sons préenregistrés de violon et de violoncelle, traités numériquement. Instruments réels et virtuels se fondent, s'opposent ou se répondent dans différents discours sonores. Nous avons affaire à un véritable travail d'orfèvre, comme c'est si souvent le cas chez la Coréenne.

Para Metastring, quatuor à cordes avec support enregistré de Unsuk Shin, interprété par le quatuor Esmi. À suivre un extrait des Caprices pour violon seul de Salvatore Ciarino, figure hautement estimée par Unsuk Shin.

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1: À suivre sur La Contemporaine, un concerto sensationnel d'Un Suk-shin, son premier concerto pour violon et orchestre. En 2001-2002, elle est compositrice en résidence pour l'Orchestre symphonique allemand de Berlin et reçoit la commande de ce qui sera son premier concerto pour violon, créé en janvier 2002 à la Philharmonie de Berlin par Viviane Hagner, sous la direction de Kent Nagano. On a eu dit de cette œuvre qu'elle présentait une virtuosité démoniaque. Ceci est sans aucun doute proche de la vérité, Un Suk-shin n'ayant jamais caché son attrait pour la virtuosité pure, mais habitée. Son concerto a reçu en 2004 un des plus prestigieux prix, le prix américain Grave Meyer, qui récompense chaque année depuis 1985 une œuvre de compositeur vivant. Nous écoutons cette partition dans l'interprétation des créateurs, soit la violoniste bavaroise Viviane Hagner et le chef Kent Nagano, qui dirige ici non plus comme lors de la création l'Orchestre symphonique allemand de Berlin, mais l'Orchestre symphonique de Montréal.

0: Le premier concerto pour violon et orchestre de la coréenne Hoon Suk-shin, interprété al vivo par la violoniste Viviane Hagner et l'Orchestre symphonique de Montréal dirigé par Kent Naganou. Enregistrement réalisé lors d'un concert donné en la salle Wilfrid Pelletier, place des Arts à Montréal en janvier 2008. La compositrice aura attendu une vingtaine d'années pour composer son second concerto pour violon, en 2021, expressément pour Léonide Kavakos, lequel l'a donné en création française le 10 février 2023 dans le cadre du Festival Présence consacré à Hoon Suk-shin avec l'Orchestre Philharmonique de Radio France, dirigé par Kent Naganou, infatigable défenseur de la musique de la coréenne. L'œuvre s'intitule « Scherben der Stille », soit « Éclat de silence ».
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0: Refermons ce programme, Hoon Suk au pays des merveilles, avec une dernière œuvre d'Hoon Suk-shin, interprétée ici par l'Orchestre Philharmonique de Berlin, dirigé par Simon Rattle. Il s'agit de Choros Chordon, qui signifie en grec ancien « danse des cordes », une partition pour orchestre composée en 2017 sur une commande des Berliner Philharmoniker. La structure de l'œuvre repose sur un jeu cyclique d'accumulation et d'effondrement. L'auteur pensait, comme elle le rapporte elle-même, à l'histoire de l'univers. Après une danse primordiale dans laquelle les cordes évoquent le motif rythmique principal sur la toile de fond vacillante du reste de l'orchestre, le moment d'horreur arrive. Un sol dièse tutti en quintuple forte. Mais la musique ne s'arrête pas pour autant et la vie reprend le dessus. Dans ces dernières mesures, qui appartiennent encore une fois entièrement aux cordes, l'auditeur se voit offrir un regard vers l'avenir, et c'est un regard optimiste.

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1: Bienvenue si vous nous rejoignez sur l'appli Radio France. Au cours des trois prochaines heures sur La Contemporaine, nous aurons l'occasion d'écouter le très beau Viola in My Life, enregistré tout récemment par l'altiste Antoine Tamestit. La musique haute en couleur pop du tromboniste

Je suis davantage intéressé par les mouvements subtils et précis de l'archer, nous dit Marie Kimura, mouvement à même de créer de nouvelles formes d'expression pour le violon, en l'occurrence le violon augmenté grâce à l'électronique façon IRCAM dans cette pièce de 2007. D'archer, il sera toujours question, en augmentant un peu la taille de l'instrument, puisque c'est d'alto qu'il va s'agir dans cet enregistrement récent et très personnel de l'altiste français Antoine Tamestit. Enregistrement d'une œuvre emblématique du compositeur new-yorkais disparu au siècle dernier déjà, Morton Feldman. L'alto dans ma vie, tel est son titre en français, remet au centre du jeu les rapports de durée entre son et silence. Morton Feldman est alors amoureux d'une altiste à la forte personnalité, Karen Phillips, et peut désormais écrire fortissimo, avoue-t-il avec humour. Notons en marche que cela reste exceptionnel.

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1: Ouverture à la dimension orchestrale dans ce quatrième et dernier épisode de L'Alto dans ma vie. Quatrième épisode commandé en 1971 pour la Biennale de Venise à Morton Feldman. Et hommage à suivre à la compositrice française Elsa Barène, décédée en 1999, avec un extrait de sa musique rituelle, inspirée elle-même par le livre des morts tibétains. Point commun peut-être avec la musique de Feldman, ce rapport si personnel aux durées étales, comme sans attaque, et dans ses Crochets de la Grâce, sixième épisode de cette musique rituelle, le jeu répétitif d'une seule et même note au marimba, comme l'évocation sensorielle de la spiritualité orientale.

Sans transition, nous voici parvenus sur votre web radio contemporaine signée France Musique et sur l'appli Radio France, dans l'univers particulièrement coloré du tromboniste, improvisateur et compositeur anglais Alex Paxton, né en 1990. À chaque moment de la pièce, dit-il, je me demande qu'est-ce qui peut bien arriver de plus sensuel d'un point de vue sonore, d'où ce ressenti fourmillant décrit par The Wire comme une surabondance combative d'amour et de rage. Comme dans une peinture de Jérôme Bosch, ajouterait Paxton. Et comme un enfant qui rit aux éclats, il mêle dans sa musique joie, sexe, ouverture d'esprit et création au sens le plus vivant du terme. Et c'est là où, naturellement, l'improvisation, comme mode de rencontre, prend tout son sens. Et vous l'entendrez, les prières qui suivent sont comme autant de bulles oniriques.

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1: Un trombone particulièrement libre, imaginatif et débridé que celui de l'anglais Alex Paxton sur votre web radio contemporaine signée France Musique et sur l'appli Radio France. Et ces superpositions d'improvisation passées à la moulinette du langage MIDI et de ses 128 cases, système rudimentaire et pas si rudimentaire que ça, qui n'a finalement jamais tant évolué mais qui n'a pas empêché un véritable déchaînement créatif qui n'est pas lui-même sans rappeler ce que Conlon Nancarrow avait imaginé sur des cartons perforés de piano mécanique. La pièce à suivre, de la violoniste japonaise Mari Kimura, se situe aussi quelque part dans cette lignée, avec, pour ce qui la concerne, un rapport toujours sensuel à la technique, aussi rugueuse soit-elle.

Violon et transformation sonore, ici contrôlée par le logiciel MaxMSP, pour Marie Kimura, qui va ainsi jusqu'à donner naissance dans Polytopia à un sextuor virtuel en temps réel. Et comme toujours chez elle, le besoin de créer avant tout une nouvelle forme d'expression pour son instrument, le violon. Autre versant à suivre, le violon dans son rapport aux instruments traditionnels et aux superpositions rythmiques complexes que produit ici la harpe de Veracruz, harpe traditionnelle mexicaine utilisée dans le répertoire du son jarocho qui mélange influences africaines et espagnoles. Et ici, cette harpe, elle devient pour nous la princesse enchantée.

Les camarades au féminin, fruit de la rencontre entre deux créateurs et instrumentistes, la violoniste japonaise d'origine classique, Marie Kimura, et le polyinstrumentiste mexicain aux racines traditionnelles, Roberto Morales Manzanares. C'est en compagnie de Marie Kimura que nous poursuivons notre route musicale sur votre web radio contemporaine signée France Musique et sur l'appli Radio France, au plus près de l'improvisation, avec cette fois-ci le guitariste Jim O'Rourke et les sons organiques qu'il obtient à même la table de sa guitare.

Marie Kimura, toujours à la recherche de nouvelles expressions pour son instrument, le violon, dans l'intimité qu'offre l'improvisation ou dans une exploration renouvelée de ses rapports à l'électronique et à la consonance harmonique. Son apport personnel dans ce domaine a été, dans les années 90 du siècle précédent, l'utilisation de ce qu'elle nomma alors sous-harmonique, une technique étrange qui lui permet en tout cas de jouer une octave entière en dessous de la corde la plus grave du violon, la corde de sol, et ce, sans réaccordage ni transformation du son. Une chose qui interloqua nombre de physiciens à l'époque.

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1: D'une compositrice l'autre sur votre web radio contemporaine signée France Musique et sur l'appli Radio France. Et Giulia Lorusso, compositrice italienne basée à Paris, elle aussi, comme Marie Kimura, à la recherche d'une nouvelle expression instrumentale, celle en l'occurrence du piano préparé. Enfin, préparé de manière très précise, certes, mais en partie seulement, ce qui donne à suivre l'impression sonore et troublante d'un échange entre plusieurs instruments nettement distincts, que ce soit dans leur timbre ou dans leur espace sonore.

De la musique aérienne de Julia LoRusso à la musique terrestre de la compositrice canadienne Vivian Fong, née en 1975, il n'y a qu'un pas sur votre web radio contemporaine et sur l'appli Radio France. Son quatrième quatuor à cordes est sous-titré « Insectes et machines », comme placé finalement aux deux bouts d'une même corde, d'un même fil. Il lui fut inspiré, ce quatuor à cordes, par son séjour au Cambodge et le son persistant qui font les insectes dans la jungle, une cacophonie qui rejoint alors bien vite sa réaction émotionnelle au terrible génocide perpétré là-bas par les Khmers rouges.

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1: Marie Kimura, Giulia Lorusso, Viviane Feng à l'instant et à suivre la compositrice grecque Georgia Spyropoulos sur votre web radio contemporaine signée France Musique et sur l'appli Radio France. C'est un solo qualifié d'opéra brut pour un chanteur-performeur. En l'occurrence ici, le dédicateur de l'œuvre est génial Médéric Collignon, chanteur-performeur donc, électronique et lumière qu'elle imagine. Enfin, lumière que vous serez invité dans cette version purement sonore à imaginer. Cet opéra brut, elle le compose d'après Euripide et en hommage à Yanis Xenakis, tout un programme. Georgia Spyropoulos y rêve le masque de la tragédie grecque en masque sonore dans la voix de Médéric Collignon, avec quatre personnages qu'il incarne dans cette ultime tragédie athénienne. Dionysos, donc, dieu et étranger guide du cortège des Bacchantes, emprunte la voix et l'agilité des instruments à vent et aussi les voix aiguës de fausset et de sifflet. Agavé, la reine-mère, est elle une voix aspirée et suraiguë, celle du cri et du deuil. Le roi Pinté est une voix dédoublée, aspirée en mode rugissant. Et enfin le messager, une voix constamment aspirée, expirée.

Jacques, vous comprenez?

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Les quatre voix de Médéric Collignon dans ce solo qualifié d'opéra brut de Georgia Spyropoulos d'après le théâtre d'Euripide. Performance toujours différente d'une interprétation à l'autre parce que l'œuvre elle-même laisse une place importante à l'improvisation vocale de son dédicataire en l'occurrence. Improvisation qui provoque à chaque fois un retour différent de l'environnement électronique en temps réel. Et l'aventure continue sur La Contemporaine et sur France Musique.

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1: La grande porte de Kiev de Moussorgski a célébré autrefois la ville ukrainienne millénaire. Valentin Silvestrov a composé, lui, ce cadeau musical à l'occasion du 1500e anniversaire de sa fondation. Il l'a offert à tous ses habitants.

Encore de la musique russe avec Valentin Silvestrov, mystérieux cette fois-ci, et secondé par un hommage rendu à Stravinsky par Alfred Schnittke, lui plutôt traditionnel et contrepantique. Et quant à un musicien cubain, Léo Brouwer, il se souvient lui aussi de ses amis, notamment de Toru Takemitsu dont il était très proche. Il l'évoque dans sa pièce pour guitare et dans son mode lydien favori.

C'est ça, le silence d'Anatolie, cette terre entre la mer Noire et la Méditerranée. La terre que Fazil Say connaît si bien qu'il peut avancer dans son concerto qui lui est consacré les yeux fermés, en changeant de style et en laissant improviser le soliste. Il ne se perd jamais, même pas dans un jardin plongé dans le noir de la nuit, celui d'Alfredo Arasil.

l'amour du théâtre et un certain goût pour la mise en scène. C'est à présent Peter Utvosh qui se trouve sur le divan du psy, sa pièce où son microcosme intime se trouve réduit à l'essentiel. Mais enfin, est-ce qu'on voit vraiment la même chose quand on se regarde dans la glace une deuxième fois ?

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1: Les musiciens sont des êtres curieux. Tout ce qui les entoure les intéresse et inspire. Prenons le milieu aquatique par exemple.